0: Celui qui est au milieu, c'est Truffaut. À sa gauche, bien sûr, on a Chabrol. Et celui avec les lunettes noires, c'est Jean-Luc. Godard. C'est lui le vrai génie. Du moins, c'est ce qu'il te dira.
1: Moi, je suis prêt à réaliser. Maintenant.
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